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1: 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Bonsoir à tout, bonsoir à tous. Ce soir, une émission spéciale autour d'un artiste que mon cher camarade à la technique adore particulièrement. Moi, je dois dire qu'il a un univers tellement vaste que je trouve forcément des choses. Je vais te laisser te présenter tout le long. C'est lui qui a beaucoup travaillé ce soir. Je vous laisse découvrir. Qui est ce monsieur ?
2: Hello, hello, bonsoir à toutes et à tous. Oui, alors Mike Patton, on va faire une émission sur Mike Patton, alias Dieu, c'est comme ça qu'on l'appelle en off.
1: Je me préparais depuis des années à ce que cette émission arrive en fait.
2: Donc je vais raconter un peu son univers, puis après on va présenter ses différents groupes, ses différents projets. Donc en introduction, moi je voulais dire que Mike Patton, déjà bienvenue dans l'univers de Mike Patton, un artiste hors norme, impossible à réduire à un seul style, chanteur, multi-instrumentiste, compositeur, producteur, acteur. Il est surtout connu pour Face No More, tu vas en parler, mais aussi le moteur de projets complètement fous, expérimentaux, comme Mr. Bungle, je vais en parler, Fantomas, Tomahawk, et bien d'autres, tout ça, on va en parler. Alors sa voix... C'est un véritable instrument, il peut à la fois hurler, à la fois grogner, chanter, rapper ou murmurer et passer d'un genre à l'autre avec une aisance qui est quand même ultra déconcertante.
1: Même s'amuser à faire le crooner.
2: C'est ça. Et tout commence en 85 à Eureka, en Californie, avec la formation de Mr. Bungle, le groupe qu'il a créé avec ses amis de lycée. Quelques années plus tard, Face No More leur marque grâce à une démo et lui propose de devenir leur chanteur, ce qu'il accepte tout en poursuivant Mr. Bungle. Et cette période marque ses premiers succès et ouvre la voie à une carrière riche en projets expérimentaux et collaborations. Et on commence par de la musique. Et donc son premier groupe, j'en parlais, Mr. Bungle, donc c'est... Mr. Bungle voit le jour, comme je disais, en 85 à Eureka en Californie avec ses amis de lycée, donc notamment Trevor Dunn et Trey Spruance. Au départ, c'est un groupe de death metal, mais dans les années 90, ils deviennent une machine sonore imprévisible. Ça va aussi bien du ska, du funk, du disco, du metal, du jazz, de l'avant-garde. Tous les styles se mélangent et parfois dans une seule chanson. Avec leur album Mr. Bungle, Disco Volante et California, ils imposent un son unique, théâtral, absurde et toujours surprenant. Et en 88, Patton y rejoint Face No More après, comme je le disais, qu'une démo de Mr. Bungle ait attiré l'attention du groupe. Mais lui, il continue en parallèle son projet original et Mr. Bungle va vite devenir culte grâce à ses performances masquées et à ses reprises totalement improbables. Et puis, après de longues pauses, le groupe il se reforme en 2020 pour une série de concerts et ils ont même enregistré leur première démo. Et même après toutes ces années, Mike Patton et Mr. Bungle conservent leur énergie, leur folie et leur inventivité. En tout cas, on va écouter le titre « Everyone I Want to High School », extrait de leur deuxième album « Disco Volante » qui est paru en 1995.
1: Puis pour ma part, juste quelques mots sur Face No More. Face No More qui s'est formé en 1979. Le groupe connaît beaucoup de changements au fil des années, forcément. Patton a rejoint le groupe en 88-89, comme tu disais. Leur style combine le metal, le funk, le punk, le hardcore, le rock progressif, la soul, le hip-hop et le jazz. Je pense que Patton y est pour aussi pour beaucoup pour ce mélange-là. Qu'est-ce que je peux écrire ? En fait, ils avaient écouté, je crois, son groupe Mr. Bungle. Ils ont été interpellés par sa personnalité. Ils s'étaient débarrassés de leur chanteur parce que c'était un peu tendu. Et lui a rejoint le groupe, il a écrit un album, c'était Real Things en deux semaines.
2: C'est ça.
1: Et du coup, il est rentré dans le groupe. Et voilà, et puis je pense que Face No More a changé, musicalement a changé.
2: Ouais, même si j'aimais bien Chuck Mosley, mais ouais. Mike Patton, il apporte une autre dimension, c'est sûr.
1: Et puis Real Things, en fait, cet album, qui est le premier qu'il a fait avec eux, c'est un mélange de Led Zeppelin, de Funkadelic et un peu de Brian Eno. Led Zepp, moi je suis moins fan, mais après Funkadelic, Brian Eno, oui, je suis preneur. Et ils se sont séparés en 88, juste après la sortie de l'album Album of the Year, qui est un album qui avait bien marché, avec
2: j'ai
1: des
2: adoré.
1: Singles, avec des clips. Justement, je vous propose d'écouter le titre Ashes to Ashes.
2: Un morceau incroyable.
1: Voilà, qui n'est pas un titre de Bowie, parce que Bowie a le même titre. Est-ce que ça ne serait pas fait exprès, d'ailleurs ?
2: Ah, ça, c'est possible.
1: Voilà. Et puis le groupe se sépare juste après en 98 pour se reformer en 2009 avec tournée, album, etc.
2: Et l'album est très bon.
1: Et Face No More continue.
2: Ils se sont reséparés plus ou moins. Enfin, ça, ils se reséparent, ils se reforment. Enfin,
1: Voilà pour ce premier duo musical.
2: Eh bien, on commence avec les deux groupes emblématiques de Mike Patton, à savoir Mr. Bungle, suivi de Face No More.

0: Nous venons donc d'écouter Mr. Bungle et Face No More. Et puis Patton, en plus de ses groupes, s'est débrouillé pour monter un petit label.
1: Ouais, je laisse parler juste là. Un petit label qui s'appelle Ipecac Recording. Et on en avait déjà, on a déjà fait une émission il y a quelques années, hein, maintenant, ouais. Il y a bien longtemps, là-dessus. Mais je vais me dire quelques mots. Alors, à la fin des années 90, Mike Patton, il fonde Ipecac Recording avec Greg Workman. Et l'idée, elle est simple, c'est créer un espace où il peut publier ses projets et ceux de ses collaborateurs sans aucune limite créative. Ipecac devient vite un laboratoire musical où Patton expérimente librement et sort des albums que d'autres labels auraient refusés. Alors le label accueille des artistes aussi variés que Fantomas, Peeping Tom, Tomahawk, The Executioners et bien d'autres. Entre rock, metal, hip-hop, musique électronique, free jazz, pop et expérimental, où bruit peuvent coexister et se réinventer à chaque projet.
0: Pas de limite musicale.
1: C'est exactement ça. Et alors là, je vais vous présenter deux groupes... qui m'intéresse beaucoup, donc à savoir Fantomas suivi de Tomahawk. Alors Fantomas, c'est un super groupe américain d'avant-garde metal formé en 98 en Californie autour de Patton, forcément, juste après la fin de Face No More. Le groupe réunit quatre musiciens, selon moi, majeurs des musiques extrêmes et expérimentales, donc Patton au chant, Dave Lombardo à la batterie, un ancien de Slayer, Buzz Osborne des Melvins à la guitare, et Trevor Dunn, son fidèle ami de Mr. Bungle. Alors le nom du groupe, ça fait une référence à Fantomas, célèbre criminel fictif des romans français du début du XXe siècle, une figure insaisissable, amorable, qui reflète parfaitement l'esprit du projet. Donc un projet radical, imprévisible, volontairement dérangeant. Et à l'origine, Fantomas naît à partir de démos composées par Patton, des morceaux courts, violents, expérimentaux, à la croisée du metal extrême, du grindcore, du bruitisme. Et très vite, le groupe s'impose comme une entité à part, refusant toute logique commerciale malgré l'intérêt initial de grandes maisons de disques. Tous les albums vont sortir sur Ipecac. Le premier album de Fantomas, il sort en 99, alors il pose les bases, hein. Musique ultra technique, éclatée, souvent absurde, où la voix de Patton est utilisée comme un instrument à part entière, bien plus que comme un support de paroles classiques. Le groupe se distingue aussi par son goût marqué par des albums concept. En 2001, le fameux album The Director Cut, qui revisite des thèmes des films cultes comme Le Parrain, Rosemary Baby. En 2004, Delirium Cordia, il propose une seule pièce d'une heure, conçue comme une opération chirurgicale sans anesthésie. Puis Suspended Animation en 2005, qui s'inspire de musique de dessin animé. Chaque morceau correspond à un jour du mois d'avril. Souvent classé dans l'avant-garde métal, Fantomas traverse aussi le rock expérimental, le noise, le grindcore, avec un sens de l'absurde parfois proche du dadaïsme. Et le groupe a profondément influencé des tas de groupes comme Mastodon, Tool, et reste une référence incontournable pour tous ceux qui cherchent à repousser les limites de la musique. Et... on va écouter un titre de l'album Director Scott, l'album où il reprend des dits de films, qui est sorti en 2001, à savoir le titre Henry Portrait of Serial Killer, inspiré du film exceptionnel. Et on enchaînera, donc cette fois-ci c'est moi qui prends le micro, hein, je suis désolé, je te prends la parole. On enchaîne.
0: Mais t'es préparé.
1: On enchaîne encore avec Tomahawk. Donc c'est l'un des super groupes les plus fascinants encore, hein, de Mike Patton. Donc formé en 90, le groupe réunit des figures emblématiques du rock underground, Dwayne Dedison des Jesus Lizard à la guitare, John Stanny de Helmet à la batterie et Kevin Rumatis des Melvins à la batte, et qui sera remplacé par Trevor Dunn, son fidèle pote. Alors Tomahawk, c'est un mélange de puissance brute, d'inventivité folle, la musique elle est à la fois agressive, tranchante, les vocaux de Patton passent du hurlement au grognement, du chant mélodique au cri déchirant, tandis que la guitare et la batterie créent des textures à la fois violentes et complexes. Les textes, bon, bah, ça va du côté sombre au côté provocateur, parfois scatologique, loin de tout hit radiophonique. Faut savoir que Patton, il aime provoquer. C'est un petit provocateur dans l'âme. Et leur premier album éponyme, il sort en 2001 sur Ipecac. Suivent Midgrass en 2003, un sommet du groupe, Anonymous en 2007 et Outfellows en 2013, qui est lui plus éclectique et aventureux. Et puis après plusieurs années de travail, Toxis Immobility sort en 2021. Et bon, c'est jamais un peu moins stable. En tout cas, Tomahawk reste une... Enfin, avec Tomahawk, Patton, il explore le côté plus brutal, inventif et déjanté de son univers, entre violence, humour noir, texture mouvante, surprise sonore. Et en tout cas, c'est un groupe génial. Et on va écouter le titre God Hates a Coward, extrait de leur premier album sorti en 2001.
0: D'où l'intérêt d'avoir monté son propre label pour avoir une liberté musicale qu'il n'aurait peut-être pas eu ailleurs, quoi.
1: Oh bah c'est clair, là il fait ce qu'il veut et en plus ça fonctionne parce qu'il a une base de fans ultra fidèles et donc ses disques se vendent bien malgré qu'ils partent dans des sphères ultra expérimentales. En tout cas, on écoute Tomahawk.

0: Voilà. En plus de ses multiples groupes et de son label, Patton a collaboré avec des tas et des tas d'artistes. Je vais te laisser nous en parler un petit peu plus.
1: Ouais, bah, Ipecac permet à Patton de, en fait, de concrétiser ses idées les plus folles et de collaborer avec des artistes venus d'univers très différents. Alors, il a travaillé avec John Zorn, figure majeure de la musique expérimentale, mais aussi avec Sepultura, mêlant métal, technique vocale inédite. Il collabore avec les Melvins, avec Melt Banana, explorant le bruit, le free jazz, l'électronique. Et avec le producteur hip-hop Dan The Automator, il crée Lovage, puis Peeping Tom, t'en parlera, des projets qui mêlent R&B, pop, trip-hop et musique électronique. En 2005, il collabore même avec les DJ Executioner pour l'album General Passion vs The Executioner, j'en parlerai aussi, qui mélange le hip-hop, le scratch, les expérimentations sonores. Patton y participe à des albums hommages pour Baccara, Serge Gainsbourg ou Marc Bolan qui montrent son éclectisme et sa curiosité sans limite. Et ses collaborations y construisent un univers artistique sans frontières où chaque projet devient une aventure sonore.
0: Et puis pour parler de collaboration, il a collaboré aussi avec Björk sur l'album Medulla. Medulla était un album de Björk consacré à la voix humaine, dont tout était à la voix. Il y avait un gars qui faisait du beatbox, etc. Et tout est fait à la voix, puis après il retravaille en studio. Et Patton a participé à cet album, accompagne plusieurs artistes. Il chante sur deux titres de l'album, puis il est parti en tournée avec Björk pour l'album Medulla. Puis qu'est-ce qu'il y a d'autre comme collaboration ?
1: Eh bien, il y a celle avec Dillinger Escape Plan. Donc, on continue le parcours autour de Mike Patton avec une collaboration aussi courte qu'explosive. Donc, cette fois, Dillinger Escape Plan. Donc, c'est un groupe vite fait qui est formé en 90 dans le New Jersey. Dillinger Escape Plan, il s'impose rapidement comme l'un des groupes les plus radicaux de la scène hardcore américaine. Leur musique, souvent qualifiée de madcore, repose sur des rythmiques ultra complexes, des cassures permanentes, une violence sonore extrême et une énergie proche du chaos. Et avec des disques comme Calculating Affinity, le groupe va redéfinir les règles du métal technique, influençant durablement toute une génération de formations extrêmes. Et en fait, la rencontre avec Patton, elle a lieu en 99 lorsque Dillinger assure la première partie de Mr. Bungle. À ce moment-là, le groupe se retrouve sans chanteur et il cherche un invité pour continuer à tourner. Patton, il s'impose alors comme un choix évident. Très vite, il y a une alchimie qui fonctionne au-delà de la simple collaboration de circonstances. Et en 2002, il sort Irony is the Dead Scene, un EP de 18 minutes devenu culte, une véritable décharge expérimentale à la fois manifeste, provocation. Dillinger empile des murs de riffs incandescents, des structures rythmiques impossibles et des atmosphères inquiétantes, pendant que Patton, lui, y relie l'ensemble grâce à une impressionnante étendue de voix. Alors sur ce disque, il passe sans effort du chant mélodique au cri, au rap rugueux, au falsetto, du spoken word absurde à des vocalistes presque de dessin animé, cartoon. Et une performance vocale que moi, je considère virtuose et imprévisible, et qui pousse encore plus loin l'intensité du groupe. C'est un EP qui est incroyable, et qui est pour moi sans doute le meilleur, ce que Dillinger a fait de mieux. Alors pourtant, j'adore le chanteur d'après. Ouais. D'ailleurs, le chanteur d'après, il s'est ultra inspiré de Patton, et aussi de 33 Nord. En tout cas, plus qu'un projet ponctuel, cet EP, il apparaît comme un héritier direct de l'esprit le plus aventureux de Faith No More, court, dense, parfois déroutant. Ça reste l'un des projets l'un des plus marquants de la carrière de Patton. Et on va écouter le morceau Pig Latin.
0: Tout de suite, c'est Patton et

0: nous sommes en plein milieu de l'émission consacrée à MyPatron, excusez-moi. Alors, je vais te laisser nous en dire un petit peu plus sur ce drôle de bonhomme, en fait.
1: Ouais, au-delà de ses groupes, MyPatron, il explore tous les champs de la musique et de l'art. Il compose donc à la fois des bandes originales, il développe une carrière solo expérimentale, il joue au cinéma, il double des personnages dans des jeux vidéo et il surprend sur scène avec son énergie, sa théâtralité et parfois des gestes inattendus et, comme je disais, provocateurs. Mmh. Il a fait des albums en italien parce que sa femme est italienne. Enfin, il est vraiment... il touche à tout. Sa carrière, c'est un voyage permanent entre virtuosité, expérimentation et folie créative où aucun style n'est interdit. Et on va enchaîner sur une de ses collaborations, justement, à savoir Kada. Donc, il a exploré Patton a exploré des projets, et justement avec un musicien venu de Norvège, John Erik Kada, plus simplement appelé Kada, multi-instrumentiste, compositeur de musique de film, chanteur et producteur. Kada, c'est un artiste à la fois prolifique et éclectique. Il commence la musique très jeune avec un premier synthétiseur à 10 ans et joue dans le groupe Chloroform à la fin de son adolescence. Et le groupe sort plusieurs albums à la fin des années 90 avant de se séparer. Parallèlement, Kada, il se lance dans les musiques de film et une carrière solo. Son premier album, Thank You for Giving Me Your Valuable Time, il sort en 2001. Il mêle électronique, rock des années 50 et 60, pop décalé. L'album est bien accueilli en Norvège avant d'arriver aux États-Unis grâce au label IPCAC. Oui. Et Kada, il est reconnu pour sa capacité à mélanger les genres. Ses compositions sont souvent étranges, drôles et cinématographiques, ce qui le rapproche de projets comme Fantomas. Et c'est donc tout naturellement qu'il rencontre Patton, avec qui il partage ce goût pour l'expérimentation et l'originalité. Et leur première collaboration donne naissance à l'album Romance, qui sort en 2004 chez IPCAC, inspiré par des compositeurs classiques comme Mahler, Chopin, Brahms ou Liszt. L'album mêle musique de film, orchestration riche, sonorité avant-gardiste. Les titres des chansons, eux, s'inspirent des chansons françaises du XVIIIe siècle. Chaque morceau va relever la rencontre entre la voix versatile et théâtrale de Patton et l'univers cinématographique de Kada. 12 ans plus tard, en 2016, les deux artistes se retrouvent pour Bacteria Cult, un nouvel album toujours publié chez IPCAC, qui moi m'intéresse bien moins, mais qui est toujours quand même ultra intéressant. Mmh. Et avec Kada, Patton, il explore une facette plus orchestrale, élégante et étrange de son univers où cinéma classique et avant-garde se rencontrent de manière, on va dire, surprenante. En tout cas, on va écouter le titre seul, extrait de l'album Romance.
0: Puis pour ma part, une autre collaboration. Alors là, je ne sais pas comment est née cette collaboration. Je suis assez intrigué, j'ai retrouvé. Avec Carla Hassett, qui est une chanteuse de studio, guitariste, autrice, compositrice, productrice, chef d'orchestre et prof de musique brésilienne, qui a sorti quelques disques plutôt d'esprit bossa nova, un peu jazzy, etc. Avec des gens, on va dire, un peu plus fréquentables, si je peux me permettre. Et puis, comment Patton est arrivé à faire sur ce disque-là, sur l'album Kiro Saber, je ne sais pas.
1: Je ne sais pas, moi non plus.
0: pour un duo en plus, le titre est Julia, qui est une reprise des Beatles.
1: Ok. Voilà,
0: encore moins. Donc, c'est juste pour noter que Mike Patton va très très loin dans sa recherche, dans son ouverture sur la musique, et est prêt à s'embarquer dans des projets. Totalement différent et surtout intéressant. On n'a aucune limite à la créativité. Bon, c'est pour ça que j'ai choisi ce titre-là.
1: Eh bien, un excellent choix et on écoute Kada.

0: Ouais, tu vas nous parler un peu du style Patton et de la scène Patton, la posture cette Patton.
1: Ouais, on en a un peu parlé, mais Patton, c'est quelqu'un d'imprévisible et impétueux. Il passe à la fois du growl death metal de ses débuts à des influences jazz, surf rock, lunge. Il rappe, il croune, il hurle, il joue avec les sons, il utilise sa voix comme un instrument avec Fantomas. Il n'hésite jamais à surprendre sur scène. On le retrouve avec des masques, des uniformes. Il fait tout style de gestes provocateurs, d'acrobaties, d'interactions décalées avec le public. Et cette inventivité, cette énergie font de lui une figure unique du rock alternatif et expérimental depuis une trentaine d'années.
0: Oui, et un peu de musique, qu'est-ce que tu nous proposes?
1: Alors, c'est vrai que c'est moi qui enchaîne. Alors, on continue avec notre exploration, avec des collaborations, avec un projet plutôt inattendu. J'en avais un peu parlé, c'est Executioner. Donc un groupe de DJ légendaires de New York formé à la fin des années 80. Ce crew est rapidement devenu une référence mondiale du turntablist. Donc le turntablist, c'est l'art de manipuler les platines et les vinyles comme un instrument en créant scratch, boucles et effets sonores pour composer de la musique, souvent dans le hip-hop. À la fois compétiteurs de battle, musiciens de studio et performeurs internationaux, ils ont travaillé avec des artistes comme Organized Confusion, Large Professor ou les Beatnuts. The Executioner, ils sont célèbres pour leur technique de scratch, donc je disais ultra pointu, leur manière de construire de nouveaux morceaux à partir de vinyles existants, manipulés entièrement à la main. C'est dans ce contexte que Patton il décide de les contacter pour une collaboration plus qu'audacieuse. Le projet va s'appeler General Patton vs The Executioner et il va prendre 2 ans. Donc Patton, il envoie au DJ des vinyles, des enregistrements improbables qui sont transformés en blocs sonores, puis renvoyés à Patton pour l'assemblage final. Le résultat, c'est un album unique où se mêlent hip-hop, scratch virtuose, free jazz, britisme, ponctué d'humour, de clins d'œil absurdes comme des citations sur le kung-fu. Sorti en 2005, l'album est, bizarrement, malgré tout ça, il est accessible malgré son côté avant-gardiste. Mmh. Et la patte de Patton se fait sentir surtout dans la direction générale et les moments les plus expérimentaux. Tandis que The Executioner, ils assurent les passages funky, les scratchs les plus spectaculaires. On retrouve les atmosphères du hip-hop noir, les sonorités électroniques, des textures surprenantes, créant un équilibre entre expérimentation et plaisir d'écoute. C'est peut-être pas l'album le plus essentiel de sa carrière, mais moi je le trouve passionnant. En tout cas, on va écouter le titre Get Up Punk.
0: Puis pour ma part, ça sera Peeping Tom qui en avait parlé vite fait. C'est un projet qu'il a créé en 2000, qui est façonné à base de hip-hop, de trip-hop, de pop, une petite touche électro, accompagné par contre d'invités prestigieux. Pour chaque titre, en fait, il y avait un invité. Un peu noté Massive Attack, Kool Kiss, Amon Tobin, Norah Jones, Bebel Gilberto, Kid Koala, improbable, et puis d'autres. Et moi, je vous propose qu'est-ce qu'on va écouter de Peeping Tom. On va écouter le titre Sucker. Savoir que le projet est né en 2000, mais l'album est sorti en 2006, donc il a mis un peu de temps, comme il est très occupé en fait. C'est pour ça que ça a mis du temps. Et voilà, donc il y a un seul disque qui est sorti, et on va écouter le titre Sucker. Est-ce qu'un autre verra le jour? Ça, je ne sais pas encore.
1: Je sais pas, j'adore cet album, mais vraiment je l'adore. En tout cas, on va écouter, pour commencer, The Executioner.

0: Alors, et pour une petite conclusion avant de finir en musique.
1: Ouais, bah en résumé, Patton, c'est un créateur infatigable, visionnaire, avec Face No More, Mr. Bungle, Fantomas, Tomahawk et ses multiples collaborations. Il a toujours repoussé les limites de la musique entre violence, humour noir, expérimentation et folie sonore. Ça reste une figure majeure de la scène alternative et expérimentale. Et pour moi, c'est un artiste unique, toujours surprenant et toujours vivant. Et j'étais très content de faire cette émission que moi je voulais aussi faire depuis longtemps.
0: Oui, oui, tu vois, comme quoi j'étais préparé en fait.
1: Et on va continuer avec une figure incontournable, cette fois-ci de la musique expérimentale contemporaine, à savoir John Zorn.
0: Qui s'aventure même du côté du jazz complètement barré d'ailleurs.
1: Ouais, c'est un mot qui revient toujours quand on parle de lui, c'est prolifique. Hein. Compositeur, ouais. Saxophoniste, producteur, chef d'orchestre. Zorn, il a participé à des centaines de projets depuis les années 70. Son œuvre traverse le jazz, le rock, le métal, la musique contemporaine, l'improvisation, le bruitiste et même les musiques de films. C'est un musicien impossible à enfermer dans une seule catégorie. Hein. Donc lui, il est né à New York en 53. Il grandit dans un environnement musical très ouvert. Dès son enfance, il est marqué par le jazz, la musique classique, aussi les musiques de dessin animé, la télévision et la musique populaire. Et avec ses influences, il nourrit son œuvre où se mêlent rigueur extrême, humour, violence et liberté totale. Et dans les années 80-90, Zorn y devient un moteur de l'avant-garde new-yorkaise avec des projets comme Naked City, Painkiller ou Masada, tout en développant des compositions aux règles mouvantes, laissant beaucoup de place à l'improvisation. Ils font également le label Zadik pour garder un contrôle total sur sa musique et soutenir de nombreux artistes du monde entier. Et c'est dans ce contexte qu'il rencontre Patton, et c'est une rencontre qui prend tout son sens. Hein. Les deux artistes partagent le goût pour la transgression, l'excès et le refus de formats établis. Et leur collaboration la plus radicale, il y en a plusieurs, elle s'appelle Moonshine. Donc Moonshine, c'est un trio, Patton au chant, Joe Baron à la batterie et Trevor Dunn, son pote de toujours, à la basse, le tout dirigé par Zorn. Zorn y parle d'un cycle de chansons contemporaines, mais ce qu'on entend, ça dépasse largement l'idée classique de la chanson. La musique est sombre, rituelle, incantatoire, parfois presque terrifiante. La voix de Patton devient un instrument à part entière. Cris, murmures, grognements, incantations. La batterie et la basse créent une tension constante entre métal, improvisation libre et atmosphère quasi occulte. C'est ni du jazz, ni du métal classique, ni du rock expérimental. C'est John Zorn, quoi. Et avec Moonshard, il explore un peu tout, la trance. Le résultat, ça donne un disque exigeant, dérangeant, mais profondément captivant. Et ça reste l'une des collaborations les plus extrêmes et marquantes de la carrière de Patton. En tout cas, on va écouter pour terminer un extrait, à savoir le titre Caligula.
0: Et puis voilà, et puis pour se quitter, je vous propose Tetema, projet né en 2012 avec la rencontre avec Anthony Pateras de Son O,
1: ouais.
0: Un groupe rock expérimental lancé de manière électroacoustique entre moderne et primal, synthétique organique, et un premier album sorti en 2014 sur un thème postcolonial et futuriste. Un deuxième album sortira en 2020 en quartet, par contre, avec Monsieur Guntry à la batterie notamment et en violoniste, qui mêlera le rock, le soul, le noise, l'indus, la musique concrète et toujours la musique électronique mais minimaliste. Voilà, et puis c'est une espèce de sas d'isolation où on serait un peu en perte de repère, c'est un peu la thématique qui est abordée. Et puis on va écouter quel titre? On va écouter le titre Necroscape, extrait de l'album Necroscape. Puis on va se quitter là-dessus et puis vous dire à la semaine prochaine.
1: Ouais, après cette super émission, on se retrouve la semaine prochaine. Bye bye.
0: Bye.